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1: Bienvenue, il est 6h.
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2: Bonjour à tous. Des frappes iraniennes inacceptables pour Emmanuel Macron. Le président français dénonce sur X les bombardements menés par l'Iran sur les Émirats arabes unis. Les Émirats qui annoncent avoir intercepté 15 missiles iraniens et 4 drones en une journée. Un site pétrolier accessible sans passer par le détroit d'Ormuz a notamment été ciblé par un drone. De son côté, Téhéran a démenti la destruction de 6 navires iraniens par les États-Unis. Les forces américaines ont en effet annoncé hier avoir battu 6 embarcations iraniennes et intercepté des missiles ainsi que des drones. Ces hostilités interviennent au premier jour d'une opération américaine destinée à apporter assistance à des navires bloqués dans la région du Golfe. Dans ce contexte, Sébastien Lecornu promet la transparence face à la hausse des prix des carburants. Le Premier ministre a ainsi annoncé hier soir que les recettes liées aux taxes sur l'essence ont augmenté de 190 millions d'euros en mars et en avril par rapport à l'an dernier. Le chef du gouvernement assure que ce surplus sera réinvesti dans les 380 millions d'euros d'aide déjà annoncé par le gouvernement. Dans le reste de l'actualité, Nicolas Sarkozy persiste et signe au procès en appel du financement libyen de sa campagne de 2007. L'ancien président a de nouveau assuré qu'aucune trace d'argent provenant de Libye n'avait été retrouvée au dernier jour de son interrogatoire. La fin du procès est prévue le 27 mai prochain. En première instance, l'ex-chef de l'État a été condamné à 5 ans de prison ferme pour association de malfaiteurs. La free party organisée près de Bourges n'était toujours pas terminée. Hier, près de 3000 participants étaient en effet encore présents sur ce terrain militaire. Un important dispositif de gendarmerie est également déployé tout autour du site avec 19 points de contrôle et 600 forces de l'ordre mobilisées. Les maires des communes avoisinantes, eux, ont signalé de nombreux dégâts sur les parcelles agricoles proches du lieu du Technival. Et puis, le théâtre était à l'honneur hier soir avec la 37e nuit des Molières. 20 trophées ont été remis au total. Parmi les primés, Laurent Lafitte ou encore Josiane Balasco. Une statuette d'honneur a également été décernée à Muriel Robin. Excellent début de journée à tous.
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3: Et oui, encore de la pluie ce mardi sur la région Provence-Alpes-Côte d'Azur avec un ciel souvent gris, quelques éclaircies quand même vers les Bouches-du-Rhône, des averses parfois soutenues qui circulent encore sur plusieurs secteurs avec un vent d'est modéré en bord de mer. Le matin, comptez 11 à 16 degrés, puis l'après-midi pour les températures, 17 degrés à Château-Redon, 18 à Fort-Calquier, 19 à Manosque, Marseille, Cassis, Saint-Cyr-sur-Mer, La Ciotat et Bandol, 20 degrés pour Aix-en-Provence, Toulon, La Valette-du-Var, Le Pradé, La Londres, les morts, hier les palmiers et Bormes les mimosas.
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0: Et nous sommes le 5 mai aujourd'hui, nous fêtons les Judith et les Anges. Et en ce 5 mai, je pourrais vous parler de Napoléon Bonaparte, mort en exil à Sainte-Hélène en 1821. J'aurais aussi pu vous parler de l'effondrement d'une tribune du stade Furiani à Bastia en 1992. Un drame qui fait 18 morts et plus de 2300 blessés. Ou encore en 1918, de la première finale de la Coupe de France de football qui voit la victoire de l'Olympique de Pantin sur le FC Lyon. Mais le 5 mai 1988, l'opération Victor met fin à la prise d'otages de gendarmes sur l'île d'Ouvéa en Nouvelle-Calédonie. Une prise d'otages de près de 15 jours qui se produit entre les deux tours de l'élection présidentielle. Le 22 avril, à deux jours du premier tour, des Kanaks attaquent la gendarmerie de Fayaoué. 4 militaires sont tués et 27 autres capturés. 11 otages sont libérés 3 jours plus tard et les 16 restants sont conduits dans la grotte de Gossana au nord de l'île d'Ouvéa. À force de négociations, le GIGN parvient à libérer plusieurs hommes. L'opération Victor est finalement lancée le 5 mai, tôt le matin. 75 hommes partent à l'assaut de la grotte pendant plus de 6 heures. 21 personnes trouvent la mort dans l'attaque, 2 parachutistes et 19 indépendantistes, notamment leur leader Alphonse Dianou. À l'issue de cet épisode sanglant, indépendantistes et loyalistes acceptent de dialoguer pour établir la paix civile. Ils signent fin juin, sous l'égide de Michel Rocard, les accords de Matignon qui amnistient les acteurs du massacre d'Ouvéa. La citation du jour est signée de Karl Marx, né le 5 mai 1818. Celui qui ne connaît pas l'histoire est condamné à la revivre.
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0: Bonjour, au programme de votre soirée télé de ce mardi 5 mai sur TF1, Koh-Lanta, les reliques du destin, présenté par Denis Brognard. Sur France 2, Capitaine Marlowe, série avec Corinne Maziro. Sur M6, Citadelle, lancement de la série d'action. Il y a 8 ans, Citadelle, agence internationale indépendante d'espionnage, était détruite par l'organisation Manticore. Les agents d'élite Mason, Kane et Nadia Sin ont frôlé la mort et leur mémoire a été effacée. Sur Sister, Le château de ma mère, film réalisé par Yves Robert. Sur France 3, Un pas de côté, pièce de théâtre avec Isabelle Carré et Bernard Campan. Au premier jour du printemps, Catherine et Vincent font connaissance en déjeunant sur le même banc public. Sur France 5, Ustensiles de cuisine, un business louche, documentaire. Nos placards débordent d'ustensiles variés et hauts en couleur. Ils se veulent pratiques et efficaces, mais doivent aussi convenir visuellement. Les industriels ne cessent de redoubler d'efforts et d'ingéniosité pour nous séduire. Et puis sur Arte, les tribunaux d'Hitler, documentaire. Très belle soirée télé à tous.
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0: de s'arrêter.
1: Elle a redéfini les codes du programme court. La série Bref s'offre une deuxième saison. Elle est désormais accessible à tous gratuitement. La seconde saison de la série Bref est diffusée sur TF1 plus d'un an après son arrivée sur Disney+. Cette nouvelle saison s'est faite longuement attendre, pratiquement 15 ans. Lors de sa sortie en 2011, Bref est devenu un vrai phénomène avec son format court ultra rythmé, une référence que l'on cite encore aujourd'hui. Et pour cette deuxième saison, on retrouve le personnage principal qui n'a toujours pas de nom aujourd'hui. Il affronte un cap.

0: La durée des épisodes est bien plus longue que dans la série originale. On passe de 2 minutes à une trentaine. Ça n'empêche pas pour autant des séquences parfois frénétiques et une mise en scène toujours originale. Une suite finalement très réussie.
1: Moi, je fais les mêmes erreurs en boucle. Là, je sais pas encore, mais je vais rencontrer des gens qui vont m'aider.
2: Ça arrive à tout le monde d'être en guerre. Hein.
3: T'es parfait, toi.
1: Des gens qui vont me soutenir, des gens bizarres. Et
4: toi, t'es
1: des gens qui finissent pas leurs phrases.
4: Est-ce qu'à l'origine, tu connais la pièce du fond ou le... Ah non, de toute façon. Non, toi t'es arrivé en...
0: Bref, 2 sur TF1 le lundi soir.
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1: Bonjour à tous. Des frappes iraniennes inacceptables pour Emmanuel Macron. Le président français dénonce sur X les bombardements menés par l'Iran sur les Émirats arabes unis. Les Émirats qui annoncent avoir intercepté 15 missiles iraniens et 4 drones en une journée. Un site pétrolier accessible sans passer par le détroit d'Ormuz a notamment été ciblé par un drone. De son côté, Téhéran a démenti la destruction de 6 navires iraniens par les États-Unis. Les forces américaines ont en effet annoncé hier avoir battu 6 embarcations iraniennes et intercepté des missiles ainsi que des drones. Ces hostilités interviennent au premier jour d'une opération américaine destinée à porter assistance à des navires bloqués dans la région du Golfe. Dans ce contexte, Sébastien Lecornu promet la transparence face à la hausse des prix des carburants. Le Premier ministre a ainsi annoncé hier soir que les recettes liées aux taxes sur l'essence ont augmenté de 190 millions d'euros en mars et en avril par rapport à l'an dernier. Le chef du gouvernement assure que ce surplus sera réinvesti dans les 380 millions d'euros d'aides déjà annoncées par le gouvernement. Dans le reste de l'actualité, Nicolas Sarkozy persiste et signe au procès en appel du financement libyen de sa campagne de 2007. L'ancien président a de nouveau assuré qu'aucune trace d'argent provenant de Libye n'avait été retrouvée au dernier jour de son interrogatoire. La fin du procès est prévue le 27 mai prochain. En première instance, l'ex-chef de l'État a été condamné à 5 ans de prison ferme pour association de malfaiteurs. La free party organisée près de Bourges n'était toujours pas terminée. Hier, près de 3000 participants étaient en effet encore présents sur ce terrain militaire. Un important dispositif de gendarmerie est également déployé tout autour du site avec 19 points de contrôle et 600 forces de l'ordre mobilisées. Les maires des communes avoisinantes, eux, ont signalé de nombreux dégâts sur les parcelles agricoles proches du lieu du Technival. Et puis, le théâtre était à l'honneur hier soir avec la 37e nuit des Molières. 20 trophées ont été remis au total. Parmi les primés, Laurent Lafitte ou encore Josiane Balasco. Une statuette d'honneur a également été décernée à Muriel Robin. Excellent début de journée à tous.
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2: Et oui, encore de la pluie ce mardi sur la région Provence-Alpes-Côte d'Azur avec un ciel souvent gris, quelques éclaircies quand même vers les Bouches-du-Rhône, des averses parfois soutenues qui circulent encore sur plusieurs secteurs avec un vent d'est modéré en bord de mer. Le matin, comptez 11 à 16 degrés, puis l'après-midi pour les températures, 17 degrés à Château-Redon, 18 à Fort-Calquier, 19 à Manosque, Marseille, Cassis, Saint-Cyr-sur-Mer, La Ciotat et Bandol, 20 degrés pour Aix-en-Provence, Toulon, La Valette du Var, Le Pradé, La Londe, Les Morts, hier les et Bormes-les-Mimosas.
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1: Bélier, vous séduisez l'élu de votre cœur en moins de deux grâce à votre discours enjôleur.
2: Taureau, la conjoncture céleste est favorable aux célibataires. Le soleil brille sur votre météo sentimentale.
3: Gémeaux, vous avez le goût de la conquête. Vous papillonnez à droite et à gauche sans savoir vraiment ce que vous voulez.
4: Cancer, histoire d'amour ou amourette, vous hésitez.
5: Soyez franc et sincère envers votre partenaire pour qu'il ne se fasse pas d'illusions.
6: Lion, vous avez besoin de vous changer les idées et de vous distraire.
7: Forcez-vous un peu, vous pourriez faire une charmante rencontre.
8: Vierge, avancez vos pions avec diplomatie, soyez habile, ce n'est pas le moment de vous créer des inimitiés.
9: Balance, si vous êtes stressé, accordez-vous des plages de repos nécessaires pour vous décontracter.
10: Scorpion, vos amours occupent le devant de la scène.
11: Vénus vous invite à la bagatelle, vous vous laissez tenter.
12: Sagittaire, météo sentimentale ensoleillée pour les couples déjà formés.
13: Vous partagez de tendres moments avec l'élu de votre cœur.
14: Capricorne, vous avez besoin de vous changer les idées en galante compagnie.
15: Amusez-vous, cela vous fera le plus grand bien.
16: Verseau, courage et tenez bon le cap de vos orientations.
17: Poisson, vous pouvez redresser la barre à votre avantage.
18: À partir d'aujourd'hui, vous verrez plus clair dans vos affaires.
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1: Bonjour, bonjour à tous. C'est le premier billet en jeu pour la finale de la Ligue des Champions. Les Bleus du tennis de table expéditif et puis Monaco au pied du mur en basket. C'est l'actu sport du jour. Et d'abord le football, qui sera le premier qualifié pour la finale de la Ligue des Champions. Première demi-finale, retour ce soir entre Arsenal et l'Atlético Madrid d'Antoine Griezmann. C'est à 21h à l'Emirates Stadium à Londres. Lors du match aller mercredi dernier à Madrid, les deux équipes s'étaient quittées sur un nul un partout. L'autre demi-finale opposera, on le rappelle, demain soir le Bayern de Munich au PSG, avantage aux Parisiens qui l'avaient emporté 5-4 au match aller. Un nouveau coup dur pendant ce temps pour les Bleus, Ferland Mendy est de nouveau blessé, le latéral du Real Madrid va être absent pour plusieurs mois, il est d'ores et déjà forfait pour la Coupe du Monde dans un peu plus d'un mois. Le tennis, mauvaise journée pour les Français hier au premier tour des qualifications du Masters 1000 de Rome. Sur les 7 tricolores en lice, seuls Léolia Jean-Jean et Tito Androgué ont validé leur billet pour le prochain tour. En tennis de table, l'équipe de France masculine, elle, est qualifiée sans encombre. Victoire des Bleus 3-0 contre les États-Unis en 16e de finale des mondiaux par équipe. Flavien Coton, Félix Lebrun et Simon Gauzy ont tous remporté leur match avec un seul set perdu au total. La France affrontera le Portugal ou l'Égypte en 8e de finale. Ce soir, place aux femmes. Les Françaises affronteront la Suisse à partir de 18h. En basket, troisième match des quarts de finale de l'Euroleague après deux défaites chez l'Olympiakos la semaine dernière. Monaco reçoit les Grecs ce soir à 19h45. À suivre également l'Apoel Tel Aviv qui accueille le Real Madrid. On dispute également un match en retard de la 21e journée de Betclic Elite. L'Asvel, 4e du championnat, reçoit Bourg-en-Bresse le 5e. C'est à partir de 20h. Et puis le départ aujourd'hui du Tour de France Auto, une épreuve de voitures ancienne, 35e édition qui s'élance de Paris et s'achèvera samedi à Biarritz après être passé notamment par Toulouse et Pau. 260 pilotes participent à cette épreuve avec 11 Ferrari 250 mises à l'honneur. Voilà pour l'essentiel de l'actu sport, je vous souhaite une très belle journée.
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0: suite votre chronique innovation avec la batterie qui efface l'angoisse de la panne. Imaginez, vous partez de Paris, direction Rome, sans jamais recharger votre véhicule. Aujourd'hui, les principaux freins à la voiture électrique sont l'autonomie et le temps de recharge. Et c'est justement ce problème que veut résoudre le géant chinois CATL avec ses nouvelles batteries présentées ce 21 avril à Pékin lors du Super Technology Day. Alors c'est quoi cette innovation? Plusieurs technologies, mais deux chiffres marquent les esprits. Jusqu'à 1500 km d'autonomie et une recharge quasi complète en un peu plus de 6 minutes. Et oui, à peine le temps de prendre un café. Concrètement, chez CATL, ils ont amélioré l'intérieur même des batteries. Ils utilisent des matériaux qui stockent mieux l'énergie, comme plus de nickel et du silicium. Ils ont aussi repensé la structure pour qu'elle soit plus fine, plus légère et mieux remplie. Résultat, à taille équivalente, la batterie peut faire rouler la voiture beaucoup plus longtemps. En parallèle, ils ont développé une autre technologie capable d'absorber énormément d'électricité très rapidement, sans s'abîmer ni surchauffer, ce qui permet aujourd'hui de recharger presque complètement une voiture, même quand les températures sont très basses. Mais attention, il y a un bémol. Pour profiter de ces recharges ultra rapides, il faut des bornes très puissantes, encore rares, surtout en Europe, pour le moment en tout cas. Certaines de ces batteries pourraient arriver en production dès fin 2026.
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0: Il est
1: 7h.
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2: Bonjour à tous. Des frappes iraniennes inacceptables pour Emmanuel Macron. Le président français dénonce sur X les bombardements menés par l'Iran sur les Émirats arabes unis. Les Émirats qui annoncent avoir intercepté 15 missiles iraniens et 4 drones en une journée. Un site pétrolier accessible sans passer par le détroit d'Ormuz a notamment été ciblé par un drone. De son côté, Téhéran a démenti la destruction de 6 navires iraniens par les États-Unis. Les forces américaines ont en effet annoncé hier avoir battu 6 embarcations iraniennes et intercepté des missiles ainsi que des drones. Ces hostilités interviennent au premier jour d'une opération américaine destinée à porter assistance à des navires bloqués dans la région du Golfe. Dans ce contexte, Sébastien Lecornu promet la transparence face à la hausse des prix des carburants. Le Premier ministre a ainsi annoncé hier soir que les recettes liées aux taxes sur l'essence ont augmenté de 190 millions d'euros en mars et en avril par rapport à l'an dernier. Le chef du gouvernement assure que ce surplus sera réinvesti dans les 380 millions d'euros d'aides déjà annoncées par le gouvernement. Dans le reste de l'actualité, Nicolas Sarkozy persiste et signe au procès en appel du financement libyen de sa campagne de 2007. L'ancien président a de nouveau assuré qu'aucune trace d'argent provenant de Libye n'avait été retrouvée au dernier jour de son interrogatoire. La fin du procès est prévue le 27 mai prochain. En première instance, l'ex-chef de l'État a été condamné à 5 ans de prison ferme pour association de malfaiteurs. La free party organisée près de Bourges n'était toujours pas terminée. Hier, près de 3000 participants étaient en effet encore présents sur ce terrain militaire. Un important dispositif de gendarmerie est également déployé tout autour du site avec 19 points de contrôle et 600 forces de l'ordre mobilisées. Les maires des communes avoisinantes, eux, ont signalé de nombreux dégâts sur les parcelles agricoles proches du lieu du Technival. Et puis, le théâtre était à l'honneur hier soir avec la 37e nuit des Molières. 20 trophées ont été remis au total. Parmi les primés, Laurent Lafitte ou encore Josiane Balasco. Une statuette d'honneur a également été décernée à Muriel Robin. Excellent début de journée à tous.
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3: Et oui, encore de la pluie ce mardi sur la région Provence-Alpes-Côte d'Azur avec un ciel souvent gris, quelques éclaircies quand même vers les Bouches-du-Rhône, des averses parfois soutenues qui circulent encore sur plusieurs secteurs avec un vent d'est modéré en bord de mer. Le matin, comptez 11 à 16 degrés, puis l'après-midi pour les températures, 17 degrés à Château-Redon, 18 à Fort-Calquier, 19 à Manosque, Marseille, Cassis, Saint-Cyr-sur-Mer, La Ciotat et Bandol, 20 degrés pour Aix-en-Provence, Toulon, La Valette du Var, Le Pradé, La Londe-les-Maures, Hier les Palmiers et Bormes les Mimosas.
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0: Et nous sommes le 5 mai aujourd'hui, nous fêtons les Judith et les Anges. Et en ce 5 mai, je pourrais vous parler de Napoléon Bonaparte, mort en exil à Sainte-Hélène en 1821. J'aurais aussi pu vous parler de l'effondrement d'une tribune du stade Furiani à Bastia en 1992. Un drame qui fait 18 morts et plus de 2300 blessés. Ou encore en 1918, de la première finale de la Coupe de France de football qui voit la victoire de l'Olympique de Pantin sur le FC Lyon. Mais le 5 mai 1988, l'opération Victor met fin à la prise d'otages de gendarmes sur l'île d'Ouvéa en Nouvelle-Calédonie. Une prise d'otages de près de 15 jours qui se produit entre les deux tours de l'élection présidentielle. Le 22 avril, à deux jours du premier tour, des Kanaks attaquent la gendarmerie de Fayaoué. 4 militaires sont tués et 27 autres capturés. 11 otages sont libérés 3 jours plus tard et les 16 restants sont conduits dans la grotte de Gossana au nord de l'île d'Ouvéa. À force de négociations, le GIGN parvient à libérer plusieurs hommes. L'opération Victor est finalement lancée le 5 mai, tôt le matin. 75 hommes partent à l'assaut de la grotte pendant plus de 6 heures. 21 personnes trouvent la mort dans l'attaque, 2 parachutistes et 19 indépendantistes, notamment leur leader Alphonse Dianou. À l'issue de cet épisode sanglant, indépendantistes et loyalistes acceptent de dialoguer pour rétablir la paix civile. Ils signent fin juin, sous l'égide de Michel Rocard, les accords de Matignon qui amnistient les acteurs du massacre d'Ouvéa. La citation du jour est signée de Karl Marx, né le 5 mai 1818. Celui qui ne connaît pas l'histoire est condamné à la revivre.
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Bonjour, bonjour à tous. C'est le premier billet en jeu pour la finale de la Ligue des Champions. Les Bleus du tennis de table expéditif et puis Monaco au pied du mur en basket. C'est l'actu sport du jour. Et d'abord le football qui sera le premier qualifié pour la finale de la Ligue des Champions. Première demi-finale retour ce soir entre Arsenal et l'Atlético Madrid d'Antoine Griezmann. C'est à 21h à l'Emirates Stadium à Londres. Lors du match aller mercredi dernier à Madrid, les deux équipes s'étaient quittées sur un nul un partout. L'autre demi-finale opposera, on le rappelle, demain soir, le Bayern Munich au PSG, avantage aux Parisiens qui l'avaient emporté 5-4 au match aller. Un nouveau coup dur pendant ce temps pour les Bleus. Ferland Mendy est de nouveau blessé. Le latéral du Real Madrid va être absent pour plusieurs mois. Il est d'ores et déjà forfait pour la Coupe du Monde dans un peu plus d'un mois. Le tennis, mauvaise journée pour les Français hier au premier tour des qualifications du Masters 1000 de Rome. Sur les 7 tricolores en lice, seuls Léolia Jean-Jean et Tito Androgué ont validé leur billet pour le prochain tour. En tennis de table, l'équipe de France masculine, elle, est qualifiée sans encombre. Victoire des Bleus 3-0 contre les États-Unis en 16e de finale des mondiaux par équipe. Flavien Coton, Félix Lebrun et Simon Gauzy ont tous remporté leur match avec un seul set perdu au total. La France affrontera le Portugal ou l'Égypte en 8e de finale. La France affrontera le Portugal ou l'Égypte en 8e de finale.

0: C'est à partir de 20h. Et puis le départ aujourd'hui du Tour de France Auto, une épreuve de voitures anciennes, 35e édition qui s'élance de Paris et s'achèvera samedi à Biarritz après être passé notamment par Toulouse et Pau. 260 pilotes participent à cette épreuve avec 11 Ferrari 250 mis à l'honneur. Voilà pour l'essentiel de l'actu sport, je vous souhaite une très belle journée.
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2: Bonjour à tous. Des frappes iraniennes inacceptables pour Emmanuel Macron. Le président français dénonce sur X les bombardements menés par l'Iran sur les Émirats arabes unis. Les Émirats qui annoncent avoir intercepté 15 missiles iraniens et 4 drones en une journée. Un site pétrolier accessible sans passer par le détroit d'Ormuz a notamment été ciblé par un drone. De son côté, Téhéran a démenti la destruction de 6 navires iraniens par les États-Unis. Les forces américaines ont en effet annoncé hier avoir battu 6 embarcations iraniennes et intercepté des missiles ainsi que des drones. Ces hostilités interviennent au premier jour d'une opération américaine destinée à apporter assistance à des navires bloqués dans la région du Golfe. Dans ce contexte, Sébastien Lecornu promet la transparence face à la hausse des prix des carburants. Le Premier ministre a ainsi annoncé hier soir que les recettes liées aux taxes sur l'essence ont augmenté de 190 millions d'euros en mars et en avril par rapport à l'an dernier. Le chef du gouvernement assure que ce surplus sera réinvesti dans les 380 millions d'euros d'aide déjà annoncés par le gouvernement. Dans le reste de l'actualité, Nicolas Sarkozy persiste et signe au procès en appel du financement libyen de sa campagne de 2007. L'ancien président a de nouveau assuré qu'aucune trace d'argent provenant de Libye n'avait été retrouvée au dernier jour de son interrogatoire. La fin du procès est prévue le 27 mai prochain. En première instance, l'ex-chef de l'État a été condamné à 5 ans de prison ferme pour association de malfaiteurs. La free party organisée près de Bourges n'était toujours pas terminée. Hier, près de 3000 participants étaient en effet encore présents sur ce terrain militaire. Un important dispositif de gendarmerie est également déployé tout autour du site avec 19 points de contrôle et 600 forces de l'ordre mobilisées. Les maires des communes avoisinantes, eux, ont signalé de nombreux dégâts sur les parcelles agricoles proches du lieu du Technival. Et puis, le théâtre était à l'honneur hier soir avec la 37e nuit des Molières. 20 trophées ont été remis au total. Parmi les primés, Laurent Lafitte ou encore Josiane Balasco. Une statuette d'honneur a également été décernée à Muriel Robin. Excellent début de journée à tous.
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3: Et oui, encore de la pluie ce mardi sur la région Provence-Alpes-Côte d'Azur avec un ciel souvent gris, quelques éclaircies quand même vers les Bouches-du-Rhône, des averses parfois soutenues qui circulent encore sur plusieurs secteurs avec un vent d'est modéré en bord de mer. Le matin, comptez 11 à 16 degrés, puis l'après-midi pour les températures, 17 degrés à Château-Redon, 18 à Fort-Calquier, 19 à Manosque, Marseille, Cassis, Saint-Cyr-sur-Mer, La Ciotat et Bandol, 20 degrés pour Aix-en-Provence, Toulon, La Valette du Var, Le Pradé, La Londe les morts, hier les palmiers et Bormes les mimosas.
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2: Bélier, vous séduisez l'élu de votre cœur en moins de deux grâce à votre discours enjôleur.
3: Taureau, la conjoncture céleste est favorable aux célibataires. Le soleil brille sur votre météo sentimentale.
4: Gémeaux, vous avez le goût de la conquête. Vous papillonnez à droite et à gauche sans savoir vraiment ce que vous voulez.
5: Cancer, histoire d'amour ou amourette, vous hésitez.
6: Soyez franc et sincère envers votre partenaire pour qu'il ne se fasse pas d'illusions.
7: Lion, vous avez besoin de vous changer les idées et de vous distraire.
8: Forcez-vous un peu, vous pourriez faire une charmante rencontre.
9: Vierge, avancez vos pions avec diplomatie, soyez habile, ce n'est pas le moment de vous créer des inimitiés.
10: Balance, si vous êtes stressé, accordez-vous des plages de repos nécessaires pour vous décontracter.
11: Scorpion, vos amours occupent le devant de la scène.
12: Vénus vous invite à la bagatelle, vous vous laissez tenter.
13: Sagittaire, météo sentimentale ensoleillée pour les couples déjà formés.
14: Vous partagez de tendres moments avec l'élu de votre cœur.
15: Capricorne, vous avez besoin de vous changer les idées en galante compagnie.
16: Amusez-vous, cela vous fera le plus grand bien.
17: Verseau, courage et tenez bon le cap de vos orientations.
18: Poisson, vous pouvez redresser la barre à votre avantage.
19: À partir d'aujourd'hui, vous verrez plus clair dans vos affaires.
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0: Bonjour, au programme de votre soirée télé de ce mardi 5 mai sur TF1, Koh-Lanta, les reliques du destin, présenté par Denis Brognard. Sur France 2, Capitaine Marlowe, série avec Corinne Maziero. Sur M6, Citadel, lancement de la série d'action. Il y a 8 ans, Citadel, agence internationale indépendante d'espionnage, était détruite par l'organisation Manticore. Les agents d'élite Mason, Kane et Nadia Sin ont frôlé la mort et leur mémoire a été effacée. Sur Sister, Le Château de ma mère, film réalisé par Yves Robert. Sur France 3, Un pas de côté, pièce de théâtre avec Isabelle Carré et Bernard Campan. Au premier jour du printemps, Catherine et Vincent font connaissance en déjeunant sur le même banc public. Sur France 5, Ustensiles de cuisine, un business louche, documentaire. Nos placards débordent d'ustensiles variés et hauts en couleur. Ils se veulent pratiques et efficaces, mais doivent aussi convenir visuellement. Les industriels ne cessent de redoubler d'efforts et d'ingéniosité pour nous séduire. Et puis sur Arte, Les tribunaux d'Hitler, documentaire. Très belle soirée télé à tous.
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0: suite votre chronique innovation avec la batterie qui efface l'angoisse de la panne. Imaginez, vous partez de Paris, direction Rome, sans jamais recharger votre véhicule. Aujourd'hui, les principaux freins à la voiture électrique sont l'autonomie et le temps de recharge. Et c'est justement ce problème que veut résoudre le géant chinois CATL avec ses nouvelles batteries présentées ce 21 avril à Pékin lors du Super Technology Day. Alors c'est quoi cette innovation? Plusieurs technologies, mais deux chiffres marquent les esprits, jusqu'à 1500 km d'autonomie et une recharge quasi complète en un peu plus de 6 minutes. Et oui, à peine le temps de prendre un café. Concrètement, chez CATL, ils ont amélioré l'intérieur même des batteries. Ils utilisent des matériaux qui stockent mieux l'énergie, comme plus de nickel et du silicium. Ils ont aussi repensé la structure pour qu'elle soit plus fine, plus légère et mieux remplie. Résultat, à taille équivalente, la batterie peut faire rouler la voiture beaucoup plus longtemps. En parallèle, ils ont développé une autre technologie capable d'absorber énormément d'électricité très rapidement, sans s'abîmer ni surchauffer, ce qui permet aujourd'hui de recharger presque complètement une voiture, même quand les températures sont très basses. Mais attention, il y a un bémol. Pour profiter de ces recharges ultra rapides, il faut des bornes très puissantes, encore rares, surtout en Europe, pour le moment en tout cas. Certaines de ces batteries pourraient arriver en production dès fin 2026.
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3: Bonjour à tous. Des frappes iraniennes inacceptables pour Emmanuel Macron. Le président français dénonce sur X les bombardements menés par l'Iran sur les Émirats arabes unis. Les Émirats qui annoncent avoir intercepté 15 missiles iraniens et 4 drones en une journée. Un site pétrolier accessible sans passer par le détroit d'Ormuz a notamment été ciblé par un drone. De son côté, Téhéran a démenti la destruction de 6 navires iraniens par les États-Unis. Les forces américaines ont en effet annoncé hier avoir battu 6 embarcations iraniennes et intercepté des missiles ainsi que des drones. Ces hostilités interviennent au premier jour d'une opération américaine destinée à porter assistance à des navires bloqués dans la région du Golfe. Dans ce contexte, Sébastien Lecornu promet la transparence face à la hausse des prix des carburants. Le Premier ministre a ainsi annoncé hier soir que les recettes liées aux taxes sur l'essence ont augmenté de 190 millions d'euros en mars et en avril par rapport à l'an dernier. Le chef du gouvernement assure que ce surplus sera réinvesti dans les 380 millions d'euros d'aide déjà annoncés par le gouvernement. Dans le reste de l'actualité, Nicolas Sarkozy persiste et signe au procès en appel du financement libyen de sa campagne de 2007. L'ancien président a de nouveau assuré qu'aucune trace d'argent provenant de Libye n'avait été retrouvée au dernier jour de son interrogatoire. La fin du procès est prévue le 27 mai prochain. En première instance, l'ex-chef de l'État a été condamné à 5 ans de prison ferme pour association de malfaiteurs. La free party organisée près de Bourges n'était toujours pas terminée. Hier, près de 3000 participants étaient en effet encore présents sur ce terrain militaire. Un important dispositif de gendarmerie est également déployé tout autour du site avec 19 points de contrôle et 600 forces de l'ordre mobilisées. Les maires des communes avoisinantes, eux, ont signalé de nombreux dégâts sur les parcelles agricoles proches du lieu du Technival. Et puis, le théâtre était à l'honneur hier soir avec la 37e nuit des Molières. 20 trophées ont été remis au total. Parmi les primés, Laurent Lafitte ou encore Josiane Balasco. Une statuette d'honneur a également été décernée à Muriel Robin. Excellent début de journée à tous.
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4: Et oui, encore de la pluie ce mardi sur la région Provence-Alpes-Côte d'Azur avec un ciel souvent gris, quelques éclaircies quand même vers les Bouches-du-Rhône, des averses parfois soutenues qui circulent encore sur plusieurs secteurs avec un vent d'est modéré en bord de mer. Le matin, comptez 11 à 16 degrés, puis l'après-midi pour les températures, 17 degrés à Château-Redon, 18 à Fort-Calquier, 19 à Manosque, Marseille, Cassis, Saint-Cyr-sur-Mer, La Ciotat et Bandol, 20 degrés pour Aix-en-Provence, Toulon, la Valette du Var, le Pradé, la Londe-les-Morts, Hier les Palmiers et Bormes les Mimosas.

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1: Et nous sommes le 5 mai aujourd'hui, nous fêtons les Judith et les Anges. Et en ce 5 mai, je pourrais vous parler de Napoléon Bonaparte, mort en exil à Sainte-Hélène en 1821. J'aurais aussi pu vous parler de l'effondrement d'une tribune du stade Furiani à Bastia en 1992. Un drame qui fait 18 morts et plus de 2300 blessés. Ou encore en 1918, de la première finale de la Coupe de France de football qui voit la victoire de l'Olympique de Pantin sur le FC Lyon. Mais le 5 mai 1988, l'opération Victor met fin à la prise d'otages de gendarmes sur l'île d'Ouvéa en Nouvelle-Calédonie. Une prise d'otages de près de 15 jours qui se produit entre les deux tours de l'élection présidentielle. Le 22 avril, à deux jours du premier tour, des Kanaks attaquent la gendarmerie de Fayaoué. 4 militaires sont tués et 27 autres capturés. 11 otages sont libérés 3 jours plus tard et les 16 restants sont conduits dans la grotte de Gossana au nord de l'île d'Ouvéa. À force de négociations, le GIGN parvient à libérer plusieurs hommes. L'opération Victor est finalement lancée le 5 mai, tôt le matin. 75 hommes partent à l'assaut de la grotte pendant plus de 6 heures. 21 personnes trouvent la mort dans l'attaque, 2 parachutistes et 19 indépendantistes, notamment leur leader Alphonse Dianou. À l'issue de cet épisode sanglant, indépendantistes et loyalistes acceptent de dialoguer pour établir la paix civile. Ils signent fin juin, sous l'égide de Michel Rocard, les accords de Matignon qui amnistient les acteurs du massacre d'Ouvéa. La citation du jour est signée de Karl Marx, né le 5 mai 1818. Celui qui ne connaît pas l'histoire est condamné à la revivre.
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1: Un griot, naître dans une famille de griots, c'est déjà une école. Mais une école dans laquelle on ne va pas prendre un bic, un cahier pour écrire. Non, c'est l'école de la vie.

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1: Bonjour, bonjour à tous, c'est le premier billet en jeu pour la finale de la Ligue des Champions, les Bleus du tennis de table expéditif et puis Monaco au pied du mur en basket, c'est l'actu sport du jour. Et d'abord le football, qui sera le premier qualifié pour la finale de la Ligue des Champions, première demi-finale retour ce soir entre Arsenal et l'Atlético Madrid d'Antoine Griezmann, c'est à 21h à l'Emirates Stadium à Londres. Lors du match aller mercredi dernier à Madrid, les deux équipes s'étaient quittées sur un nul un partout, l'autre demi-finale opposera, on le rappelle, demain soir, le Bayern Munich au PSG, avantage aux Parisiens qui l'avaient emporté 5 à 4 au match aller. Un nouveau coup dur pendant ce temps pour les Bleus, Ferland Mendy est de nouveau blessé, le latéral du Real Madrid va être absent pour plusieurs mois, il est d'ores et déjà forfait pour la Coupe du Monde dans un peu plus d'un mois. Le tennis, mauvaise journée pour les Français hier au premier tour des qualifications du Masters 1000 de Rome. Sur les 7 tricolores en lice, seuls Léolia Jean-Jean et Tito Ndrogué ont validé leur billet pour le prochain tour. En tennis de table, l'équipe de France masculine, elle, est qualifiée sans encombre. Victoire des Bleus 3-0 contre les États-Unis en 16e de finale des mondiaux par équipe. Flavien Coton, Félix Lebrun et Simon Gauzy ont tous remporté leur match avec un seul set perdu au total. La France affrontera le Portugal ou l'Égypte en 8e de finale. Ce soir, place aux femmes, les Françaises affronteront la Suisse à partir de 18h. En basket, troisième match des quarts de finale de l'Euroleague après deux défaites chez l'Olympiakos la semaine dernière. Monaco reçoit les Grecs ce soir à 19h45. À suivre également l'Hapoël Tel Aviv qui accueille le Real Madrid. On dispute également un match en retard de la 21e journée de Betclic Elite. L'Asvel, 4e du championnat, reçoit Bourg-en-Bresse le 5e. C'est à partir de 20h. Et puis le départ aujourd'hui du Tour de France Auto, une épreuve de voitures anciennes, 35e édition qui s'élance de Paris et s'achèvera samedi à Biarritz après être passée notamment par Toulouse et Pau. 260 pilotes participent à cette épreuve avec 11 Ferrari 250 mises à l'honneur. Voilà pour l'essentiel de l'actu sport, je vous souhaite une très belle journée.
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0: redéfinit les codes du programme court, la série Bref s'offre une deuxième saison. Elle est désormais accessible à tous gratuitement. La seconde saison de la série Bref est diffusée sur TF1 plus d'un an après son arrivée sur Disney+. Cette nouvelle saison s'est faite longuement attendre, pratiquement 15 ans. Lors de sa sortie en 2011, Bref est devenu un vrai phénomène avec son format court ultra rythmé, une référence que l'on cite encore aujourd'hui. Et pour cette deuxième saison, on retrouve le personnage principal, qui n'a toujours pas de nom d'ailleurs. Il affronte un cap difficile, celui de la quarantaine.
1: Bref, ça y est, j'ai 40 ans.
2: Bon, il faut surveiller l'hypertension et le diabète, hein.
1: Pourquoi j'ai quoi?
2: 40 ans.
1: Petite merde.
3: Quoi? Avec ma meuf, tout va pas se passer comme prévu. Avec mes potes, tout va pas se passer comme prévu.
4: Je vais faire quoi?
5: Putain, mais lâche-moi!
3: Et avec ma famille, tout va pas se passer comme prévu.
6: On va te battre!
0: Le personnage interprété par Ken Kojandi se pose toujours 1000 questions sur sa vie amoureuse, familiale et ses projets professionnels. La durée des épisodes est bien plus longue que dans la série originale. On passe de 2 minutes à une trentaine. Ça n'empêche pas pour autant des séquences parfois frénétiques et une mise en scène toujours originale. Une suite finalement très réussie.
3: Moi, je fais les mêmes erreurs en boucle. Là, je le sais pas encore, mais je vais rencontrer des gens. Des gens qui vont m'aider.
7: Ça arrivera à tout le monde d'être en galère.
8: T'es parfait, toi.
3: Des gens qui vont me soutenir. Des gens bizarres. Et...
9: Ah, toi, t'es...
3: Des gens qui finissent pas leur phrase.
9: Parce qu'à l'origine, tu connais la pièce du fond ou le... Ah, non, mais de toute façon... Non, toi, t'es arrivé en...
0: Bref, 2 sur TF1 le lundi soir.
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12: Bonjour à tous. Des frappes iraniennes inacceptables pour Emmanuel Macron. Le président français dénonce sur X les bombardements menés par l'Iran sur les

0: Émirats arabes unis. Les Émirats annoncent avoir intercepté 15 missiles iraniens et 4 drones en une journée. Un site pétrolier accessible sans passer par le détroit d'Ormuz a notamment été ciblé par un drone. De son côté, Téhéran a démenti la destruction de 6 navires iraniens par les États-Unis. Les forces américaines ont en effet annoncé hier avoir battu 6 embarcations iraniennes et intercepté des missiles ainsi que des drones. Ces hostilités interviennent au premier jour d'une opération américaine destinée à porter assistance à des navires bloqués dans la région du Golfe. Dans ce contexte, Sébastien Lecornu promet la transparence face à la hausse des prix des carburants. Le Premier ministre a ainsi annoncé hier soir que les recettes liées aux taxes sur l'essence ont augmenté de 190 millions d'euros en mars et en avril par rapport à l'an dernier. Le chef du gouvernement assure que ce surplus sera réinvesti dans les 380 millions d'euros d'aides déjà annoncées par le gouvernement. Dans le reste de l'actualité, Nicolas Sarkozy persiste et signe au procès en appel du financement libyen de sa campagne de 2007. L'ancien président a de nouveau assuré qu'aucune trace d'argent provenant de Libye n'avait été retrouvée au dernier jour de son interrogatoire. La fin du procès est prévue le 27 mai prochain. En première instance, l'ex-chef de l'État a été condamné à 5 ans de prison ferme pour association de malfaiteurs. La free party organisée près de Bourges n'était toujours pas terminée. Hier, près de 3000 participants étaient en effet encore présents sur ce terrain militaire. Un important dispositif de gendarmerie est également déployé tout autour du site avec 19 points de contrôle et 600 forces de l'ordre mobilisées. Les maires des communes avoisinantes, eux, ont signalé de nombreux dégâts sur les parcelles agricoles proches du lieu du Technival. Et puis, le théâtre était à l'honneur hier soir avec la 37e nuit des Molières. 20 trophées ont été remis au total. Parmi les primés, Laurent Lafitte ou encore Josiane Balasco. Une statuette d'honneur a également été décernée à Muriel Robin. Excellent début de journée à tous.
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2: Et oui, encore de la pluie ce mardi sur la région Provence-Alpes-Côte d'Azur avec un ciel souvent gris, quelques éclaircies quand même vers les Bouches-du-Rhône, des averses parfois soutenues qui circulent encore sur plusieurs secteurs avec un vent d'est modéré en bord de mer. Le matin, comptez 11 à 16 degrés, puis l'après-midi pour les températures, 17 degrés à Château-Redon, 18 à Fort-Calquier, 19 à Manosque, Marseille, Cassis, Saint-Cyr-sur-Mer, La Ciotat et Bandol, 20 degrés pour Aix-en-Provence, Toulon, La Valette du Var, Le Pradé, La Londe-les-Maures, les palmiers et Bormes-les-Mimosas.
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1: Bélier, vous séduisez l'élu de votre cœur en moins de deux grâce à votre discours enjôleur.
2: Taureau, la conjoncture céleste est favorable aux célibataires. Le soleil brille sur votre météo sentimentale.
3: Gémeaux, vous avez le goût de la conquête. Vous papillonnez à droite et à gauche sans savoir vraiment ce que vous voulez.
4: Cancer, histoire d'amour ou amourette, vous hésitez.
5: Soyez franc et sincère envers votre partenaire pour qu'il ne se fasse pas d'illusions.
6: Lion, vous avez besoin de vous changer les idées et de vous distraire.
7: Forcez-vous un peu, vous pourriez faire une charmante rencontre.
8: Vierge, avancez vos pions avec diplomatie, soyez habile, ce n'est pas le moment de vous créer des inimitiés.
9: Balance, si vous êtes stressé, accordez-vous des plages de repos nécessaires pour vous décontracter.
10: Scorpion, vos amours occupent le devant de la scène.
11: Vénus vous invite à la bagatelle, vous vous laissez tenter.
12: Sagittaire, météo sentimentale ensoleillée pour les couples déjà formés.
13: Vous partagez de tendres moments avec l'élu de votre cœur.
14: Capricorne, vous avez besoin de vous changer les idées en galante compagnie.
15: Amusez-vous, cela vous fera le plus grand bien.
16: Verseau, courage et tenez bon le cap de vos orientations.
17: Poisson, vous pouvez redresser la barre à votre avantage.
18: À partir d'aujourd'hui, vous verrez plus clair dans vos affaires.
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0: Bonjour, au programme de votre soirée télé de ce mardi 5 mai sur TF1, Koh-Lanta, les reliques du destin, présenté par Denis Brognard. Sur France 2, Capitaine Marlowe, série avec Corinne Maziero. Sur M6, Citadel, lancement de la série d'action. Il y a 8 ans, Citadel, agence internationale indépendante d'espionnage, était détruite par l'organisation Manticore. Les agents d'élite Mason, Kane et Nadia Sin ont frôlé la mort et leur mémoire a été effacée. Sur Sister, Le Château de ma mère, film réalisé par Yves Robert. Sur France 3, Un pas de côté, pièce de théâtre avec Isabelle Carré et Bernard Campan. Au premier jour du printemps, Catherine et Vincent font connaissance en déjeunant sur le même banc public. Sur France 5, Ustensiles de cuisine, un business louche, documentaire. Nos placards débordent d'ustensiles variés et hauts en couleur. Ils se veulent pratiques et efficaces, mais doivent aussi convenir visuellement. Les industriels ne cessent de redoubler d'efforts et d'ingéniosité pour nous séduire. Et puis sur Arte, Les tribunaux d'Hitler, documentaire. Très belle soirée télé à tous.
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0: suite votre chronique innovation avec la batterie qui efface l'angoisse de la panne. Imaginez, vous partez de Paris, direction Rome, sans jamais recharger votre véhicule. Aujourd'hui, les principaux freins à la voiture électrique sont l'autonomie et le temps de recharge. Et c'est justement ce problème que veut résoudre le géant chinois CATL avec ses nouvelles batteries présentées ce 21 avril à Pékin lors du Super Technology Day. Alors c'est quoi cette innovation? Plusieurs technologies, mais deux chiffres marquent les esprits, jusqu'à 1500 km d'autonomie et une recharge quasi complète en un peu plus de 6 minutes. Et oui, à peine le temps de prendre un café. Concrètement, chez CATL, ils ont amélioré l'intérieur même des batteries. Ils utilisent des matériaux qui stockent mieux l'énergie, comme plus de nickel et du silicium. Ils ont aussi repensé la structure pour qu'elle soit plus fine, plus légère et mieux remplie. Résultat, à taille équivalente, la batterie peut faire rouler la voiture beaucoup plus longtemps. En parallèle, ils ont développé une autre technologie capable d'absorber énormément d'électricité très rapidement, sans s'abîmer ni surchauffer, ce qui permet aujourd'hui de recharger presque complètement une voiture, même quand les températures sont très basses. Mais attention, il y a un bémol. Pour profiter de ces recharges ultra rapides, il faut des bornes très puissantes, encore rares, surtout en Europe, pour le moment en tout cas. Certaines de ces batteries pourraient arriver en production dès fin 2026.
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3: Bonjour à tous. Un navire danois a pu quitter le détroit d'Ormuz. Un bateau transportant des véhicules a quitté le golfe hier selon le grand groupe danois de transport de marchandises par conteneur. Le transit s'est déroulé sans incident. La tension, elle, est encore montée d'un cran hier dans le détroit d'Ormuz. L'armée américaine annonce avoir détruit 6 bateaux iraniens rien que ce lundi. Des affirmations démenties par Téhéran. L'Iran qui a également repris ses tirs contre les Émirats arabes unis. Le ministre américain de la Défense doit faire un point sur la situation aujourd'hui. Et face à la hausse des prix du carburant provoqué par le conflit, la CGT du Loiret organise une manifestation en fin de journée à Orléans. Le syndicat réclame notamment un blocage des tarifs à la pompe et une augmentation des salaires. Et dans ce contexte, Sébastien Lecornu lui promet la transparence. Le Premier ministre a ainsi annoncé hier soir que les recettes liées aux taxes sur l'essence sont augmentées de 190 millions d'euros en mars et en avril par rapport à l'an dernier. Le chef du gouvernement assure que ce surplus sera réinvesti dans les 380 millions d'euros d'aides déjà annoncées par l'exécutif. Dans le reste de l'actualité, le rapport de Charles Alloncle sur l'audiovisuel public publié aujourd'hui. Un texte adopté de justesse par la commission d'enquête la semaine dernière. Le député met sur la table près de 70 recommandations avec pour objectif de réaliser 1 milliard d'euros d'économies. Il propose notamment de fusionner France 2 et France 5 ou encore de supprimer France 4. Charles Alloncle souhaite aussi que l'expression des salariés de l'audiovisuel public sur les réseaux sociaux soit davantage encadrée. La candidature de Gabriel Attal pour la présidentielle se précise. Les militants de Renaissance ont approuvé une désignation de leur candidat par le Conseil national du mouvement, suivi d'un vote des adhérents. Le Conseil national qui se réunira le 12 mai pour donner sa décision. Il devrait s'agir de Gabriel Attal. Sans être officiellement déclaré candidat, l'ancien Premier ministre a donné tous les signes qu'il se préparait à l'échéance. Et puis de département en alerte orange ce matin, la Sarthe et la Mayenne ont été placés en vigilance pluie inondation par Météo France. D'importants cumuls de pluie sont attendus. Excellente matinée à tous.
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4: Et oui, encore de la pluie ce mardi sur la région Provence-Alpes-Côte d'Azur avec un ciel souvent gris, quelques éclaircies quand même vers les Bouches-du-Rhône, des averses parfois soutenues qui circulent encore sur plusieurs secteurs avec un vent d'est modéré en bord de mer. Le matin, comptez 11 à 16 degrés, puis l'après-midi pour les températures, 17 degrés à Château-Redon, 18 à Fort-Calquier, 19 à Manosque, Marseille, Cassis, Saint-Cyr-sur-Mer, La Ciotat et Bandol, 20 degrés pour Aix-en-Provence, Toulon, la Valette du Var, le Pradé, la Londe, les Morts, hier les Palmiers et Bormes-les-Mimosas.

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2: La ville de La Seyne-sur-Mer organise son concours annuel Balcon et Jardin Fleuri pour encourager les habitants à embellir leur cadre de vie. Le concours est ouvert à une grande diversité de participants, jardins privés, écoles, centres de loisirs, jardins, balcons, terrasses, fenêtres, devantures de vitrines, de commerces, copropriétés. Les inscriptions se font au 04 94 06 95 15, 04 94 06 95 15, attention, c'est jusqu'au 15 mai. À l'occasion du 81e anniversaire de la victoire du 8 mai 45, la ville de La Seyne-sur-Mer organise une cérémonie commémorative ouverte à tous. Le vendredi 8 mai à 17h45, départ de la gare SNCF. 18h15, rassemblement à la porte de la Rotonde, puis défilé jusqu'au monument aux morts du Mol de la Paix. C'est un moment de transmission pour rappeler l'histoire et les valeurs de la paix. Le samedi 9 mai, une course caritative est organisée par l'association des enfants de la baie de Bandol au profit des enfants polyhandicapés Laurier Rose. Rendez-vous dès 10h à l'office du tourisme de Bandol. Le retrait des dossards se fait le jour même. Une marche ou course sera à réaliser sur une distance de 5 km. Vous souhaitez vous inscrire 04 94 29 40 11. 04 94 29 40 11. Le dimanche 10 mai, la ville du Pradet vous donne rendez-vous dans le parc Cravero pour une foire aux plants avec une quinzaine d'exposants pour préparer vos balcons et jardins. Le marché des artisans d'art et producteurs locaux, c'est le 10 mai au parc Cravero, je vous le rappelle, au Pradet. La première édition du Footy Festival se déroulera le 9 et 10 mai au terrain de beach volley de la plage du Mourillon. Samedi, initiation et tournoi amateur, enfants, ados, adultes, foot table, altina et foot volley. Et le dimanche, tournoi européen, foot volley suivi d'un concert de pagode. Pour toute réservation et inscription, 06 10 52 81 40, 06 10 52 81 40.
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2: Bonjour à tous. Un navire danois a pu quitter le détroit d'Ormuz. Un bateau transportant des véhicules a quitté le golfe hier. Selon le grand groupe danois de transport de marchandises par conteneur, le transit s'est déroulé sans incident. La tension, elle est encore montée d'un cran hier dans le détroit d'Ormuz. L'armée américaine annonce avoir détruit 6 bateaux iraniens rien que ce lundi. Des affirmations démenties par Téhéran. L'Iran qui a également repris ses tirs contre les Émirats Arabes Unis. Le ministre américain de la Défense doit faire un point sur la situation aujourd'hui. Et face à la hausse des prix du carburant provoquée par le conflit, la CGT du Loiret organise une manifestation en fin de journée à Orléans. Le syndicat réclame notamment un blocage des tarifs à la pompe et une augmentation des salaires. Et dans ce contexte, Sébastien Lecornu lui promet la transparence. Le Premier ministre a ainsi annoncé hier soir que les recettes liées aux taxes sur l'essence sont augmentées de 190 millions d'euros en mars et en avril par rapport à l'an dernier. Le chef du gouvernement assure que ce surplus sera réinvesti dans les 380 millions d'euros d'aides déjà annoncées par l'exécutif. Dans le reste de l'actualité, le rapport de Charles Alloncle sur l'audiovisuel public publié aujourd'hui. Un texte adopté de justesse par la commission d'enquête la semaine dernière. Le député met sur la table près de 70 recommandations avec pour objectif de réaliser 1 milliard d'euros d'économies. Il propose notamment de fusionner France 2 et France 5 ou encore de supprimer France 4. Charles Alloncle souhaite aussi que l'expression des salariés de l'audiovisuel public sur les réseaux sociaux soit davantage encadrée. La candidature de Gabriel Attal pour la présidentielle se précise. Les militants de Renaissance ont approuvé une désignation de leur candidat par le Conseil national du mouvement, suivi d'un vote des adhérents. Le Conseil national qui se réunira le 12 mai pour donner sa décision, il devrait s'agir de Gabriel Attal. Sans être officiellement déclaré candidat, l'ancien Premier ministre a donné tous les signes qu'il se préparait à l'échéance. Et puis deux départements en alerte orange ce matin. La Sarthe et la Mayenne ont été placés en vigilance pluie-inondation par Météo France. D'importants cumuls de pluie sont attendus. Excellente matinée à tous.
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2: La ville de La Seyne-sur-Mer organise son concours annuel Balcon et Jardin Fleuri pour encourager les habitants à embellir leur cadre de vie. Le concours est ouvert à une grande diversité de participants, jardins privés, écoles, centres de loisirs, jardins, balcons, terrasses, fenêtres, devantures de vitrines, de commerces, éco-propriétés. Les inscriptions se font au 04 94 06 95 15. 04 94 06 95 15. Attention, c'est jusqu'au 15 mai. À l'occasion du 81e anniversaire de la victoire du 8 mai 45, la ville de La Seyne-sur-Mer organise une cérémonie commémorative ouverte à tous. Le vendredi 8 mai à 17h45, départ de la gare SNCF. 18h15, rassemblement à la porte de la Rotonde, puis défilé jusqu'au monument aux morts du Mol de la Paix. C'est un moment de transmission pour rappeler l'histoire et les valeurs de la paix. Le samedi 9 mai, une course caritative est organisée par l'association des enfants de la baie de Bandol au profit des enfants polyhandicapés Laurier Rose. Rendez-vous dès 10h à l'office du tourisme de Bandol. Le retrait des dossards se fait le jour même. Une marche ou course sera à réaliser sur une distance de 5 km. Vous souhaitez vous inscrire 04 94 29 40 11. 04 94 29 40 11. Le dimanche 10 mai, la ville du Pradé vous donne rendez-vous dans le parc Cravero pour une foire aux plants avec une quinzaine d'exposants pour préparer vos balcons et jardins. Le marché des artisans d'art et producteurs locaux, c'est le 10 mai au parc Cravero, je vous le rappelle, au Pradé. La première édition du Footy Festival se déroulera le 9 et 10 mai au terrain de beach volley de la plage du Mourillon. Samedi, initiation et tournoi amateur, enfants, ados, adultes, foot table, altina et foot volley. Et le dimanche, tournoi européen, foot volley suivi d'un concert de pagode. Pour toute réservation et inscription, 06 10 52 81 40. 06 10 52 81 40.
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3: Bonjour à tous. Un navire danois a pu quitter le détroit d'Ormuz. Un bateau transportant des véhicules a quitté le golfe hier. Selon le grand groupe danois de transport de marchandises par conteneur, le transit s'est déroulé sans incident. La tension, elle, est encore montée d'un cran. Hier, dans le détroit d'Ormuz, l'armée américaine annonce avoir détruit 6 bateaux iraniens rien que ce lundi. Des affirmations démenties par Téhéran. L'Iran qui a également repris ses tirs contre les Émirats arabes unis. Le ministre américain de la Défense doit faire un point sur la situation aujourd'hui. Et face à la hausse des prix du carburant provoquée par le conflit, la CGT du Loiret organise une manifestation en fin de journée à Orléans. Le syndicat réclame notamment un blocage des tarifs à la pompe et une augmentation des salaires. Et dans ce contexte, Sébastien Lecornu lui promet la transparence. Le Premier ministre a ainsi annoncé hier soir que les recettes liées aux taxes sur l'essence sont augmentées de 190 millions d'euros en mars et en avril par rapport à l'an dernier. Le chef du gouvernement assure que ce surplus sera réinvesti dans les 380 millions d'euros d'aide déjà annoncée par l'exécutif. Dans le reste de l'actualité, le rapport de Charles Alloncle sur l'audiovisuel public publié aujourd'hui. Un texte adopté de justesse par la commission d'enquête la semaine dernière. Le député met sur la table près de 70 recommandations avec pour objectif de réaliser 1 milliard d'euros d'économies. Il propose notamment de fusionner France 2 et France 5 ou encore de supprimer France 4. Charles Alloncle souhaite aussi que l'expression des salariés de l'audiovisuel public sur les réseaux sociaux soit davantage encadrée. La candidature de Gabriel Attal pour la présidentielle se précise. Les militants de Renaissance ont approuvé une désignation de leur candidat par le Conseil national du mouvement, suivi d'un vote des adhérents. Le Conseil national qui se réunira le 12 mai pour donner sa décision. Il devrait s'agir de Gabriel Attal. Sans être officiellement déclaré candidat, l'ancien Premier ministre a donné tous les signes qu'il se préparait à l'échéance. Et puis deux départements en alerte orange ce matin. La Sarthe et la Mayenne ont été placés en vigilance pluie inondation par Météo France. D'importants cumuls de pluie sont attendus. Excellente matinée à tous.
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2: La ville de La Seyne-sur-Mer organise son concours annuel Balcon et Jardin Fleuri pour encourager les habitants à embellir leur cadre de vie. Le concours est ouvert à une grande diversité de participants, jardins privés, écoles, centres de loisirs, jardins, balcons, terrasses, fenêtres, devantures de vitrines, de commerces, copropriétés. Les inscriptions se font au 04 94 06 95 15. 04 94 06 95 15. Attention, c'est jusqu'au 15 mai. À l'occasion du 81e anniversaire de la victoire du 8 mai 45, la ville de La Seyne-sur-Mer organise une cérémonie commémorative ouverte à tous. Le vendredi 8 mai à 17h45, départ de la gare SNCF. 18h15, rassemblement à la porte de la Rotonde, puis défilé jusqu'au monument aux morts du Mol de la Paix. C'est un moment de transmission pour rappeler l'histoire et les valeurs de la paix. Le samedi 9 mai, une course caritative est organisée par l'association des enfants de la baie de Bandol au profit des enfants polyhandicapés Laurier Rose. Rendez-vous dès 10h à l'office du tourisme de Bandol. Le retrait des dossards se fait le jour même. Une marche ou course sera à réaliser sur une distance de 5 km. Vous souhaitez vous inscrire 04 94 29 40 11. 04 94 29 40 11. Le dimanche 10 mai, la ville du Pradé vous donne rendez-vous dans le parc Cravero pour une foire aux plants avec une quinzaine d'exposants pour préparer vos balcons et jardins. Le marché des artisans d'art et producteurs locaux, c'est le 10 mai au parc Cravero, je vous le rappelle, au Pradé. La première édition du Footy Festival se déroulera le 9 et 10 mai au terrain de beach volley de la plage du Mourillon. Samedi, initiation et tournoi amateur, enfants, ados, adultes, foot table, altina et foot volley. Et le dimanche, tournoi européen, foot volley suivi d'un concert de pagode. Pour toute réservation et inscription, 06 10 52 81 40. 06 10 52 81 40.
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2: Bonjour à tous. Deux militaires tués la nuit dernière à Angers. Ils ont trouvé la mort lors d'un exercice organisé dans la rivière Maine alors qu'ils participaient à un stage de plongée. Annonce du parquet d'Angers dans la matinée. Les victimes sont âgées de 24 et 30 ans. L'enquête a été confiée à la brigade de recherche de la gendarmerie d'Angers. C'est le premier procès depuis le début du scandale des violences dans le périscolaire parisien il y a un an. Un ex-animateur de la ville de Paris est jugé cet après-midi au tribunal correctionnel pour harcèlement sexuel aggravé et agression sexuelle. Neuf filles ont dénoncé ces agissements dans une école du 11e arrondissement en 2024. L'ancien animateur de 47 ans qui nie les faits encourt jusqu'à 10 ans de prison. Christophe Glaize renonce à se pourvoir en cassation. Le journaliste français, condamné à 7 ans de prison en Algérie pour apologie du terrorisme, n'aura donc pas de nouveau procès. Ses proches expliquent qu'il espère une grâce du président algérien. Christophe Glaize est en détention depuis plus de 10 mois. Le bateau de croisière où un foyer d'antivirus a été détecté va pouvoir accoster en Espagne. Déclaration de l'Organisation mondiale de la santé alors que le navire néerlandais est actuellement bloqué au Cap-Vert. Selon l'OMS, 2 cas de la maladie respiratoire sont confirmés à bord et 5 autres personnes sont suspectées d'être touchées. Les 149 passagers et membres d'équipage sont toujours confinés, parmi eux 5 Français. Emmanuel Macron dénonce les frappes iraniennes inacceptables contre les Émirats arabes unis. De nombreux appels à la désescalade après un regain de tension hier dans le détroit d'Ormuz malgré la trêve. De son côté, l'Iran assure que le bras de fer avec les États-Unis n'a même pas encore commencé et accuse les Américains d'avoir ciblé des bateaux civils tuant 5 personnes. Le foot pour finir et avant le PSG, demain la première demi-finale retour de la Ligue des Champions ce soir. Et le suspense est total entre Arsenal et l'Atlético Madrid après un match nul 1 partout la semaine dernière. Antoine Griezmann, qui joue sa dernière saison avec l'Atlético, peut se qualifier pour sa 3e finale de Ligue des Champions. C'est la fin de ce flash. Bonne journée.
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1: Bonjour, bonjour à tous. C'est le premier billet en jeu pour la finale de la Ligue des Champions. Les Bleus du tennis de table expéditif et puis Monaco au pied du mur en basket. C'est l'actu sport du jour. Et d'abord le football qui sera le premier qualifié pour la finale de la Ligue des Champions. Première demi-finale retour ce soir entre Arsenal et l'Atlético Madrid d'Antoine Griezmann. C'est à 21h à l'Emirates Stadium à Londres. Lors du match aller mercredi dernier à Madrid, les deux équipes s'étaient quittées sur un nul un partout. L'autre demi-finale opposera, on le rappelle, demain soir le Bayern Munich au PSG, avantage aux Parisiens qui l'avaient emporté 5-4 au match aller. Un nouveau coup dur pendant ce temps pour les Bleus, Ferland Mendy est de nouveau blessé, le latéral du Real Madrid va être absent pour plusieurs mois, il est d'ores et déjà forfait pour la Coupe du Monde dans un peu plus d'un mois. Le tennis, c'est mauvaise journée pour les Français hier au premier tour des qualifications du Masters 1000 de Rome. Sur les 7 tricolores en lice, seuls Léolia Jean-Jean et Tito Androgué ont validé leur billet pour le prochain tour. En tennis de table, l'équipe de France masculine, elle, est qualifiée sans encombre. Victoire des Bleus 3-0 contre les États-Unis en 16e de finale des mondiaux par équipe. Flavien Coton, Félix Lebrun et Simon Gauzy ont tous remporté leur match avec un seul set perdu au total. La France affrontera le Portugal ou l'Égypte en 8e de finale. Ce soir, place aux femmes, les Françaises affronteront la Suisse à partir de 18h. En basket, 3e match des quarts de finale de l'Euroleague après deux défaites chez l'Olympiakos la semaine dernière. Monaco reçoit les Grecs ce soir à 19h45. À suivre également l'Hapoël Tel Aviv qui accueille le Real Madrid. On dispute également un match en retard de la 21e journée de Betclic Elite. L'ASVEL, 4e du championnat, reçoit Bourg-en-Bresse le 5e. C'est à partir de 20h. Et puis le départ aujourd'hui du Tour de France Auto, une épreuve de voitures anciennes, 35e édition qui s'élance de Paris et s'achèvera samedi à Biarritz après être passé notamment par Toulouse et Pau. 260 pilotes participent à cette épreuve avec 11 Ferrari 250 mises à l'honneur. Voilà pour l'essentiel de l'actu sport. Je vous souhaite une très belle journée.
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1: Au sommaire aujourd'hui, Antonelli inarrêtable, le MotoGP en France et le musée des 24 heures du Mans s'est refait une beauté. En Formule 1, Kimi Antonelli poursuit sur sa lancée. Troisième victoire de suite pour l'Italien sur le Grand Prix de Miami ce week-end. Il devance Lando Norris et Oscar Piastri et prend 20 points d'avance en tête du championnat. Dur Grand Prix en revanche pour les Français. Pierre Gasly a été percuté et sorti de la piste après un tonneau. Isaac Hadjar, lui, a fait une erreur et terminé dans le mur. À noter que Charles Leclerc a été pénalisé de 20 secondes après l'arrivée. Initialement 6e, le pilote Ferrari termine finalement à la 8e place. Prochain Grand Prix dans 3 semaines au Canada. C'est l'événement de la semaine. Le Grand Prix de France Moto aura lieu ce week-end au Mans avec les essais libres vendredi, 5e manche du championnat du monde. Évidemment, on suivra avec attention Juan Zarco et Fabio Quartararo. Les deux Français voudront briller sur leur terre. L'an passé, Zarco l'avait emporté. Le pilote tricolore dit ne pas ressentir de pression particulière. Il a surtout envie de profiter du moment, de l'engouement du public. Sa performance sera dans tous les cas scrutée. Et puis on reste au Mans avec la réouverture à la fin du mois du musée des 24 heures. Après presque un an de travaux, à la clé un espace plus grand qui accueille plus de véhicules. Le musée rouvrira ses portes le 28 mai et il est déjà possible de réserver vos billets. Côté tarifs, comptez entre 12 et 20 euros.
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2: Bonjour à tous. Deux militaires tués la nuit dernière à Angers. Ils ont trouvé la mort lors d'un exercice organisé dans la rivière Maine alors qu'ils participaient à un stage de plongée. Annonce du parquet d'Angers dans la matinée. Les victimes sont âgées de 24 et 30 ans. L'enquête a été confiée à la brigade de recherche de la gendarmerie d'Angers. C'est le premier procès depuis le début du scandale des violences dans le périscolaire parisien il y a un an. Un ex-animateur de la ville de Paris est jugé cet après-midi au tribunal correctionnel pour harcèlement sexuel aggravé et agression sexuelle. 9 filles ont dénoncé ces agissements dans une école du 11e arrondissement en 2024. L'ancien animateur de 47 ans qui nie les faits encourt jusqu'à 10 ans de prison. Christophe Glaize renonce à se pourvoir en cassation. Le journaliste français, condamné à 7 ans de prison en Algérie pour apologie du terrorisme, n'aura donc pas de nouveau procès. Ses proches expliquent qu'il espère une grâce du président algérien. Christophe Glaize est en détention depuis plus de 10 mois. Le bateau de croisière où un foyer d'antivirus a été détecté va pouvoir accoster en Espagne. Déclaration de l'Organisation mondiale de la santé alors que le navire néerlandais est actuellement bloqué au Cap-Vert. Selon l'OMS, 2 cas de la maladie respiratoire sont confirmés à bord et 5 autres personnes sont suspectées d'être touchées. Les 149 passagers et membres d'équipage sont toujours confinés, parmi eux 5 Français. Emmanuel Macron dénonce les frappes iraniennes inacceptables contre les Émirats arabes unis. De nombreux appels à la désescalade après un regain de tension hier dans le détroit d'Ormuz malgré la trêve. De son côté, l'Iran assure que le bras de fer avec les États-Unis n'a même pas encore commencé et accuse les Américains d'avoir ciblé des bateaux civils tuant 5 personnes. Le foot pour finir et avant le PSG demain, la première demi-finale au retour de la Ligue des Champions ce soir. Et le suspense est total entre Arsenal et l'Atlético Madrid après un match nul un partout la semaine dernière. Antoine Griezmann, qui joue sa dernière saison avec l'Atlético, peut se qualifier pour sa 3e finale de Ligue des Champions. C'est la fin de ce flash. Bonne journée.
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3: Bonjour à tous. Deux militaires tués la nuit dernière à Angers. Ils ont trouvé la mort lors d'un exercice organisé dans la rivière Maine alors qu'ils participaient à un stage de plongée. Annonce du parquet d'Angers dans la matinée. Les victimes sont âgées de 24 et 30 ans. L'enquête a été confiée à la brigade de recherche de la gendarmerie d'Angers. C'est le premier procès depuis le début du scandale des violences dans le périscolaire parisien il y a un an. Un ex-animateur de la ville de Paris est jugé cet après-midi au tribunal correctionnel pour harcèlement sexuel aggravé et agression sexuelle. 9 filles ont dénoncé ces agissements dans une école du 11e arrondissement en 2024. L'ancien animateur de 47 ans qui nie les faits encourt jusqu'à 10 ans de prison. Christophe Glaize renonce à se pourvoir en cassation. Le journaliste français, condamné à 7 ans de prison en Algérie pour apologie du terrorisme, n'aura donc pas de nouveau procès. Ses proches expliquent qu'il espère une grâce du président algérien. Christophe Glaize est en détention depuis plus de 10 mois. Le bateau de croisière où un foyer d'antivirus a été détecté va pouvoir accoster en Espagne. Déclaration de l'Organisation mondiale de la santé alors que le navire néerlandais est actuellement bloqué au Cap-Vert. Selon l'OMS, 2 cas de la maladie respiratoire sont confirmés à bord et 5 autres personnes sont suspectées d'être touchées. Les 149 passagers et membres d'équipage sont toujours confinés, parmi eux 5 Français. Emmanuel Macron dénonce les frappes iraniennes inacceptables contre les Émirats arabes unis. De nombreux appels à la désescalade après un regain de tension hier dans le détroit d'Ormuz malgré la trêve. De son côté, l'Iran assure que le bras de fer avec les États-Unis n'a même pas encore commencé et accuse les Américains d'avoir ciblé des bateaux civils tuant 5 personnes. Le foot pour finir et avant le PSG demain, la première demi-finale au retour de la Ligue des Champions ce soir. Et le suspense est total entre Arsenal et l'Atlético Madrid après un match nul un partout la semaine dernière. Antoine Griezmann, qui joue sa dernière saison avec l'Atlético, peut se qualifier pour sa 3e finale de Ligue des Champions. C'est la fin de ce flash. Bonne journée.
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3: Bonjour à tous. Plus de 400 noyades mortelles l'été dernier en France. C'est 16% de plus que l'année précédente selon le bilan aujourd'hui de Santé publique France. Et on compte parmi ces décès 57 enfants et adolescents. L'organisme sanitaire a dénombré au total plus de 1400 noyades entre le 1er juin et le 30 septembre 2025. Santé publique France fait le lien notamment avec les vagues de chaleur précoces et longues de juin dernier. Deux plongeurs de l'armée de terre ont trouvé la mort la nuit dernière à Angers. Le ministère des Armées indique qu'ils ont été victimes d'un accident au cours d'une plongée de nuit dans la rivière La Maine. C'était lors d'une formation. Une enquête conduite par le parquet de Rennes est en cours afin de déterminer les circonstances de l'accident. Les militaires, un sergent et un caporal-chef étaient âgés de 24 et 30 ans. Dans l'actu également, le dernier point du Pentagone concernant le conflit avec l'Iran. Le chef d'état-major des armées américains accuse le régime iranien de retenir en otage l'économie mondiale. Il affirme aussi que le cessez-le-feu tient toujours. Et concernant le projet Liberté lancé par Donald Trump pour rouvrir le détroit d'Hormuz, le Pentagone précise qu'il s'agit d'un projet défensif qui aura une durée limitée. Notez enfin qu'Emmanuel Macron doit échanger aujourd'hui avec le président iranien. Le bateau de croisière où un foyer d'antivirus a été détecté va pouvoir accoster aux Canaries. Déclaration de l'Organisation mondiale de la santé qui n'est pas encore confirmée par l'Espagne, alors que le navire néerlandais est actuellement bloqué au Cap-Vert. Et selon l'OMS, deux cas de la maladie respiratoire sont confirmés et cinq autres personnes sont suspectées d'être touchées. Pour l'heure, on compte trois décès. Et puis les votes sont lancés pour le monument préféré des Français. Qui succédera au château de Chantilly, sacré l'an dernier ? 28 monuments sont en lice pour cette 6e édition et vous pouvez faire votre choix pour celui qui représentera votre région. Le vote est ouvert jusqu'au 22 mai sur le site de France Télévisions et le gagnant sera connu en septembre avant les journées du patrimoine. Et c'est la fin de ce rendez-vous d'information. Très bon après-midi.
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3: Bonjour à tous. Plus de 400 noyades mortelles l'été dernier en France. C'est 16% de plus que l'année précédente selon le bilan aujourd'hui de Santé publique France. Et on compte parmi ces décès 57 enfants et adolescents. L'organisme sanitaire a dénombré au total plus de 1400 noyades entre le 1er juin et le 30 septembre 2025. Santé publique France fait le lien notamment avec les vagues de chaleur précoces et longues de juin dernier. Deux plongeurs de l'armée de terre ont trouvé la mort la nuit dernière à Angers. Le ministère des Armées indique qu'ils ont été victimes d'un accident au cours d'une plongée de nuit dans la rivière La Maine. C'était lors d'une formation. Une enquête conduite par le parquet de Rennes est en cours afin de déterminer les circonstances de l'accident. Les militaires, un sergent et un caporal-chef étaient âgés de 24 et 30 ans. Dans l'actu également, le dernier point du Pentagone concernant le conflit avec l'Iran. Le chef d'état-major des armées américains accuse le régime iranien de retenir en otage l'économie mondiale. Il affirme aussi que le cessez-le-feu tient toujours. Et concernant le projet Liberté lancé par Donald Trump pour rouvrir le détroit d'Hormuz, le Pentagone précise qu'il s'agit d'un projet défensif qui aura une durée limitée. Notez enfin qu'Emmanuel Macron doit échanger aujourd'hui avec le président iranien. Le bateau de croisière où un foyer d'antivirus a été détecté va pouvoir accoster aux Canaries. Déclaration de l'Organisation mondiale de la santé qui n'est pas encore confirmée par l'Espagne, alors que le navire néerlandais est actuellement bloqué au Cap-Vert. Et selon l'OMS, deux cas de la maladie respiratoire sont confirmés et 5 autres personnes sont suspectées d'être touchées. Pour l'heure, on compte 3 décès. Et puis les votes sont lancés pour le monument préféré des Français. Qui succédera au château de Chantilly, sacré l'an dernier ? 28 monuments sont en lice pour cette 6e édition et vous pouvez faire votre choix pour celui qui représentera votre région. Le vote est ouvert jusqu'au 22 mai sur le site de France Télévisions et le gagnant sera connu en septembre avant les journées du patrimoine. Et c'est la fin de ce rendez-vous d'information. Très bon après-midi.
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3: Bonjour à tous. Plus de 400 noyades mortelles l'été dernier en France. C'est 16% de plus que l'année précédente selon le bilan aujourd'hui de Santé publique France. Et on compte parmi ces décès 57 enfants et adolescents. L'organisme sanitaire a dénombré au total plus de 1400 noyades entre le 1er juin et le 30 septembre 2025. Santé publique France fait le lien notamment avec les vagues de chaleur précoces et longues de juin dernier. Deux plongeurs de l'armée de terre ont trouvé la mort la nuit dernière à Angers. Le ministère des Armées indique qu'ils ont été victimes d'un accident au cours d'une plongée de nuit dans la rivière La Maine. C'était lors d'une formation. Une enquête conduite par le parquet de Rennes est en cours afin de déterminer les circonstances de l'accident. Les militaires, un sergent et un caporal-chef étaient âgés de 24 et 30 ans. Dans l'actu également, le dernier point du Pentagone concernant le conflit avec l'Iran. Le chef d'état-major des armées américains accuse le régime iranien de retenir en otage l'économie mondiale. Il affirme aussi que le cessez-le-feu tient toujours. Et concernant le projet Liberté lancé par Donald Trump pour rouvrir le détroit d'Hormuz, le Pentagone précise qu'il s'agit d'un projet défensif qui aura une durée limitée. Notez enfin qu'Emmanuel Macron doit échanger aujourd'hui avec le président iranien. Le bateau de croisière où un foyer d'antivirus a été détecté va pouvoir accoster aux Canaries. Déclaration de l'Organisation Mondiale de la Santé qui n'est pas encore confirmée par l'Espagne, alors que le navire néerlandais est actuellement bloqué au Cap-Vert. Et selon l'OMS, deux cas de la maladie respiratoire sont confirmés et 5 autres personnes sont suspectées d'être touchées. Pour l'heure, on compte 3 décès. Et puis les votes sont lancés pour le monument préféré des Français. Qui succédera au château de Chantilly, sacré l'an dernier? 28 monuments sont en lice pour cette 6e édition et vous pouvez faire votre choix pour celui qui représentera votre région. Le vote est ouvert jusqu'au 22 mai sur le site de France Télévisions et le gagnant sera connu en septembre avant les journées du patrimoine. Et c'est la fin de ce rendez-vous d'information. Très bon après-midi.
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3: Bonsoir à tous. Il salue le succès populaire de la commission d'enquête sur l'audiovisuel public. Charles Alloncle a pris la parole cet après-midi après la publication de son rapport ce matin et le député UDR évoque un électrochoc nécessaire après avoir fait ses recommandations, notamment pour faire des économies drastiques à France Télévisions. Christophe Glaize renonce à son pourvoi en cassation. Le journaliste sportif est détenu en Algérie depuis plus de 300 jours. Condamné en appel à 7 ans de prison, il décide finalement de ne pas se pourvoire une dernière fois en justice. Sa famille en appelle à la grâce présidentielle algérienne. Notez que demain, une manifestation est prévue à Agen, d'où est originaire Christophe Glaize, à l'appel d'avocats et de journalistes. On en vient à l'actualité internationale avec cette nouvelle alerte sur les Émirats Arabes Unis. Le pays du Golfe accuse l'Iran d'envoyer des missiles et des drones sur ses infrastructures et assure les intercepter. Donald Trump, lui, vient de prendre la parole depuis la Maison-Blanche. Le président américain affirme que les Iraniens n'ont aucune crédibilité. Il dit aussi que les États-Unis ont complètement détruit leur arsenal nucléaire. Et depuis l'Arménie, Emmanuel Macron a, lui, de nouveau appelé cet après-midi à rouvrir le détroit d'Ormuz. Le chef de l'État qui estime aussi que toute escalade est une faute qui nourrit la guerre. Il a annoncé qu'il allait parler aujourd'hui avec le président iranien. Notez enfin qu'en France, concernant le prix des carburants, bientôt de nouvelles aides. Le Premier ministre indique que les dispositifs de soutien vont changer d'ampleur et d'échelle. À l'Assemblée, Sébastien Lecornu a reconnu que la situation était difficile et grave. Des annonces du gouvernement sont attendues pour la semaine prochaine. Enfin, le foot et les joueurs du PSG sont arrivés à Munich. Les Parisiens vont s'entraîner tout à l'heure à l'Allianz Arena avant leur demi-finale retour de Ligue des Champions demain soir face au Bayern. Et Luis Enrique a dévoilé son groupe de 23 joueurs. Ce sera sans Achraf Hakimi, blessé au match aller. L'autre place en finale de Ligue des Champions se joue dès ce soir entre Arsenal et l'Atlético. Après un nul 1 partout à l'aller à Madrid, le coup d'envoi à Londres, c'est à 21h. Bonne fin de journée.
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3: Bonsoir à tous. Il salue le succès populaire de la commission d'enquête sur l'audiovisuel public. Charles Alloncle a pris la parole cet après-midi après la publication de son rapport ce matin et le député UDR évoque un électrochoc nécessaire après avoir fait ses recommandations, notamment pour faire des économies drastiques à France Télévisions. Christophe Glaize renonce à son pourvoi en cassation. Le journaliste sportif est détenu en Algérie depuis plus de 300 jours. Condamné en appel à 7 ans de prison, il décide finalement de ne pas se pourvoire une dernière fois en justice. Sa famille en appelle à la grâce présidentielle algérienne. Notez que demain, une manifestation est prévue à Agen, d'où est originaire Christophe Glaize, à l'appel d'avocats et de journalistes. On en vient à l'actualité internationale avec cette nouvelle alerte sur les Émirats Arabes Unis. Le pays du Golfe accuse l'Iran d'envoyer des missiles et des drones sur ses infrastructures et assure les intercepter. Donald Trump, lui, vient de prendre la parole depuis la Maison Blanche. Le président américain affirme que les Iraniens n'ont aucune crédibilité. Il dit aussi que les États-Unis ont complètement détruit leur arsenal nucléaire. Et depuis l'Arménie, Emmanuel Macron a lui de nouveau appelé cet après-midi à rouvrir le détroit d'Ormuz. Le chef de l'État qui estime aussi que toute escalade est une faute qui nourrit la guerre. Il a annoncé qu'il allait parler aujourd'hui avec le président iranien. Notez enfin qu'en France, concernant le prix des carburants, bientôt de nouvelles aides. Le Premier ministre indique que les dispositifs de soutien vont changer d'ampleur et d'échelle. À l'Assemblée, Sébastien Lecornu a reconnu que la situation était difficile et grave. Des annonces du gouvernement sont attendues pour la semaine prochaine. Enfin, le foot et les joueurs du PSG sont arrivés à Munich. Les Parisiens vont s'entraîner tout à l'heure à l'Allianz Arena avant leur demi-finale retour de Ligue des Champions demain soir face au Bayern. Et Luis Enrique a dévoilé son groupe de 23 joueurs. Ce sera sans Achraf Hakimi, blessé au match aller. L'autre place en finale de Ligue des Champions se joue dès ce soir entre Arsenal et l'Atlético. Après un nul 1 partout à l'aller à Madrid, le coup d'envoi à Londres, c'est à 21h. Bonne fin de journée.
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3: Bonsoir à tous. Il salue le succès populaire de la commission d'enquête sur l'audiovisuel public. Charles Lalonde a pris la parole cet après-midi après la publication de son rapport ce matin. Et le député UDR évoque un électrochoc nécessaire après avoir fait ses recommandations, notamment pour faire des économies drastiques à France Télévisions. Christophe Glaize renonce à son pourvoi en cassation. Le journaliste sportif est détenu en Algérie depuis plus de 300 jours. Condamné en appel à 7 ans de prison, il décide finalement de ne pas se pourvoir une dernière fois en justice. Sa famille en appelle à la grâce présidentielle algérienne. Notez que demain, une manifestation est prévue à Agen, d'où est originaire Christophe Glaize, à l'appel d'avocats et de journalistes. On en vient à l'actualité internationale avec cette nouvelle alerte sur les Émirats arabes unis. Le pays du Golfe accuse l'Iran d'envoyer des missiles et des drones sur ses infrastructures et assure les intercepter. Donald Trump, lui, vient de prendre la parole depuis la Maison-Blanche. Le président américain affirme que les Iraniens n'ont aucune crédibilité. Il dit aussi que les États-Unis ont complètement détruit leur arsenal nucléaire. Et depuis l'Arménie, Emmanuel Macron a lui de nouveau appelé cet après-midi à rouvrir le détroit d'Ormuz. Le chef de l'État qui estime aussi que toute escalade est une faute qui nourrit la guerre. Il a annoncé qu'il allait parler aujourd'hui avec le président iranien. Notez enfin qu'en France, concernant le prix des carburants, bientôt de nouvelles aides. Le Premier ministre indique que les dispositifs de soutien vont changer d'ampleur et d'échelle. À l'Assemblée, Sébastien Lecornu a reconnu que la situation était difficile et grave. Des annonces du gouvernement sont attendues pour la semaine prochaine. Enfin, le foot et les joueurs du PSG sont arrivés à Munich. Les Parisiens vont s'entraîner tout à l'heure à l'Allianz Arena avant leur demi-finale retour de Ligue des Champions demain soir face au Bayern. Et Luis Enrique a dévoilé son groupe de 23 joueurs. Ce sera sans Achraf Hakimi blessé au match aller. L'autre place en finale de Ligue des Champions se joue dès ce soir entre Arsenal et l'Atlético. Après un nul, un partout à l'aller à Madrid. Le coup d'envoi à Londres, c'est à 21h. Bonne fin de journée.
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